0: 中心大约有25到30公里。当地的政府就明确表示，现阶段暂无针对于波尔多市区的疏散计划。
1: 截至26日，起源于阿尔卡雄湾周边的山火累计过火面积已达4.2万公顷，火线目前距离波尔多都会区约15公里，距波尔多市中心约25至30公里。不过，当地政府强调，目前没有疏散波尔多市的计划。波尔多市长卡泽纳夫表示，目前火势主要位于都会区南部边缘，并未向都会区西侧推进。虽然形势仍需密切关注，但网络上流传的波尔多即将疏散消息并不属实。
2: Il n'y a pas d'évacuation de Bordeaux à l'ordre du jour, je le redis. Ici, le feu est davantage ailleurs au sud. Il est toujours en lisière de métropole, mais il ne progresse pas sur le flanc.Ouest de la métropole, il est plus au sud et naturellement on est très vigilant, on est prêt à tout, hein, je le redis ici. C'est pour ça qu'il faut aussi organiser, des opérations d'hébergement et de logement temporaire pour ceux qui sont ici, pour être aussi en capacité, et c'est notre boussole depuis le premier jour, à accueillir de nouvelles personnes si nous devions accueillir de nouvelles personnes. Mais je le redis ici, il y a quelques fausses informations qui circulent, notamment dans certains médias étrangers, il n'y a pas d'évacuation de Bordeaux en cours.
1: 波尔多市政府表示，目前已提前准备临时安置设施，以应对火势变化可能带来的新增撤离需求，但强调相关措施属于预防性部署，并不意味着波尔多即将实施疏散。目前，法国消防部门和军方仍在全力控制火势，相关部门将继续根据天气和火场发展情况，动态评估风险并调整应对措施。凤凰卫视李孟威、莫野，法国巴黎报道。
0: 法国最长的河流卢瓦尔河正在遭遇今年以来最严重的夏季干旱之一，持续的高温和降雨不足导致河流水位快速下降，不仅威胁河流生态系统，也对航运、旅游和农业造成影响。
1: 当地渔民表示，今夏以来，卢瓦尔河河水水位持续下降，捕鱼时甚至能感觉到鱼体发热。专家指出，鱼类无法调节体温，当水温达到31至32摄氏度时，部分淡水鱼种将难以存活。近期已有渔民发现，热浪过后出现死鱼现象。与此同时，高温还导致丝状藻类大量繁殖，进一步消耗水中的氧气，加剧鱼类生存压力。
3: Prévoit pas forcément que ça s'arrange. On parle de sur les bassins amont de baisse de 30%, voire jusqu'à 50% sur certains secteurs d'ici 2030, quoi. Donc l'eau, c'est vraiment un bien précieux, hein. C'est pas juste, c'est un bien qu'on doit partager.
1: 面对持续恶化的旱情，法国政府已将卢尔河流域提升至警戒状态，这是四级干旱预警中的第二级，并开始对农业灌溉及部分工业用水实施限制。受水位下降影响，卢尔河沿岸大片沙洲比往年提前数周显现，在奥尔良附近，传统游船不得不调整航线，以避开浅滩和沙洲。法国生态部门表示，2026年已成为近年来最干旱的年份之一，河流天然流量接近2003年和2019年历史性干旱时期的水平。为维持河流基本流量，当局已提前启动上游水库补水措施，但如果未来几周仍缺乏有效降雨，补水规模可能不得不缩减，届时卢尔河水位还将进一步下降，对生态环境以及依赖河流发展的旅游、农业和工业带来更大冲击。凤凰卫视李孟威、莫野，法国巴黎报道。
0: 尼日利亚和加纳近日对南非，近日是针对非洲国家公民的反非洲人抗议活动表示谴责，并呼吁将相关的议题列入将于2027年2月份举行的非盟峰会议程当中。有分析就认为，这场风波不仅是考验着南非的移民治理能力，也再次凸显了非洲大陆在移民管理和区域一体化之间所面临着的共同挑战。
4: 作为非洲经济最发达的国家之一，南非长期吸引大量来自非洲各国的移民，但近年来受失业、贫困等因素影响，排外情绪持续升温。加纳总统马哈马表示，过去两个月已有超过16万外国公民离开南非，并呼吁非盟就南非排外暴力问题展开讨论。西贡提也发表公报支持加纳的呼吁，并谴责针对西非公民的暴力和歧视行为。
5: So it is important for the AU to use their lens of not only regional lens but continental challenges of migration, whether illegal migration or legal, This has been the challenge of the African continent.
4: 对此，南非外交部发表声明，重申坚持反非团结、法治和大陆对话，强调坚决反对一切形式的排外主义、种族主义和歧视，并欢迎在非盟峰会上就移民问题展开讨论，重点解决非法移民产生的深层次原因，推动移民成为一种选择而非迫不得已。
5: I think for us is that cultural soft landing of cultural diplomacy and cultural exchange it is important amongst African countries. 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
6: 专家认为，非洲一体化能否取得成功，最终取决于非盟能否坚持以人为本，推动建立更加协调包容的大陆移民治理体系。华视萨义德南非约翰内斯堡报道。
0: 感谢您的收看，下一节的新闻还会有更多的消息，稍后见。